Et solennellement pour le promoteur du tour. Merci à vous. Monsieur le préfet, s'il vous plaît.